0: Medic 329. 329. En route Winter Haven 1 patient.
1: En route Winter Haven 1 patient. 2026.